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1: El perro de Paterna por Petenera. Al toque, Calderito y Miguel Chamizo.
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1: Bulerías por Soleá. Interpreta Perico el Pañero con la guitarra de Antonio Carrión en la reunión de Cantejondo de la Puebla de Cazalla 2017.

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2: Carmen de la Jara por Cantiña. Acompaña a la guitarra Juan José Alba en los Jueves Flamencos 2011, Peña Enrique el Mellizo.

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1: Sordera de Jerez con la guitarra de Manolo Sanlúcar por Fandango.

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1: Mirabrás, Rubito Hijo con la guitarra de Antonio Carrión.